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Bonjour à tous et à toutes, il est 14h à l'île de la Réunion et c'est le top départ pour votre émission. En avant, la musique, c'est Clem qui est avec vous et on est ensemble jusqu'à 17h et dans quelques instants, dès 14h30, donc on va se retrouver pour faire le point sur la météo de cet après-midi. Mais avant cela, vos plus belles chansons vous attendent avec tout de suite la jalousie de Volcan, suivi de José Faux Pas. Je vous souhaite à tous une bonne écoute et un bon moment et surtout une belle après-midi à tous.

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0: C'était la guerre de secteur 410 sur LFM. Il est déjà 14h passé de 19 minutes à l'île de la Réunion et on se dirige progressivement vers les 14h30. D'ailleurs, dès 14h30, on se retrouve pour la météo à l'île de la Réunion. Mais juste avant, on continue avec Bébé Noya sur LFM Vitesse. Je vous souhaite à tous une bonne écoute et un bon moment et surtout une belle après-midi à tous.
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0: Il est déjà 14h, passé de 32 minutes à l'île de la Réunion et tout de suite on fait le point sur la météo sur notre chère île de la Réunion et on commence et donc du côté sud de l'île où ici eh bien le temps est plutôt gris voire même tendance à être légèrement pluvieux, un peu de farine par-ci par-là, notamment du côté de Saint-Joseph où ici le temps est particulièrement gris avec 23 degrés à l'extérieur. Du côté ici ensuite du côté de Saint-Pierre le temps s'améliore avec un peu de soleil et quelques passages nuageux de temps à autre. Ensuite, on va du côté du Cap Saint-Leu où là-bas le temps est plutôt aux nuages également. Mais toutefois, il y a quand même une présence de soleil cet après-midi avec 24 degrés. Ensuite, du côté du port, là-bas le temps est plutôt nuageux avec 26 degrés. Des nuages gris et qui menacent également. Et quelques menaces aussi de pluie pour cet après-midi. Ensuite, du côté de Saint-Denis, eh bien nous avons 26 degrés au compteur et un temps toujours aussi nuageux, très fermé, également dans le nord. Alors ça s'améliore quand on va du côté de Sainte-Suzanne, où là-bas nous avons un beau ciel bleu avec 25 degrés à l'extérieur et un très beau ciel également, très ensoleillé du côté de Saint-Benoît avec un léger voile de nuages et 25 degrés. Dans l'intérieur de l'île, eh bien le soleil est au rendez-vous, notamment du côté de Salazie et de la plaine des Palmistes avec 19 degrés à l'extérieur et quelques légers passages nuageux pour cet après-midi. Ensuite, côté vent, eh bien nous avons un vent qui souffle très fort, notamment du côté du sud-ouest de l'île, entre Cap Saint-Leu et Saint-Pierre, où là-bas les rafales de vent peuvent atteindre les 55 km/h. Donc surtout, faites bien attention, soyez prudents. Donc le vent souffle également très fort dans l'est de l'île, notamment du côté de Saint-Benoît, où là-bas le vent peut atteindre des maximales de 65 km/h pour cet après-midi. Donc surtout, faites bien attention, soyez prudents si vous êtes sur la route ou même à l'extérieur, et surtout faites bien attention au vent donc qui peut souffler très fort notamment donc comme je le disais dans le sud-sud-ouest et également dans le nord-est de l'île. Donc le vent souffle fort cet après-midi. Aujourd'hui, nous fêtons la Sainte Alban. Bonne fête à tous les Albans de l'île de la Réunion. D'ailleurs, est-ce que vous le saviez que le nom Alban vient de l'Antiquité romaine? Eh oui, c'était un nom qui était donné aux citoyens de la ville d'Alba, la première ville de l'Empire romain. C'était la petite parenthèse histoire et connaissance de cet après-midi. Le soleil aujourd'hui se couchera à 17h, passé de 47 minutes. Et vos plus belles chansons, elles, cet après-midi, ne s'arrêtent pas avec, dans quelques instants, Alliance Ethnique, Simple et Funky. Je vous souhaite tous une bonne écoute et un bon moment et surtout une belle après-midi. Merci d'avoir choisi LFM pour vous accompagner en cet après-midi.
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Et tout de suite, on continue avec Côté moins de Harmonie sur LFM. C'est une dédicace de la part de Frédoran de Saint-Joseph qui souhaiterait écouter justement cette chanson. Donc c'est Côté moins de Harmonie. Et il dédicace cette chanson à toute sa famille, à l'équipe de LFM Réunion et également à l'animatrice du jour. Et il fait également un petit coucou à Harmonie qui le soutient dans sa musique. Tout de suite, on écoute donc Côté moins de Harmonie sur LFM. C'est tout de suite. Bonne écoute à

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0: C'était Lumière Famille sur LFM, mon meilleur camarade. Il est déjà 15h passé de 18 minutes à l'île de la Réunion et on se retrouve dès 15h30 pour faire le point sur la circulation sur notre île. Mais en attendant, on va retrouver Donovan, BTS, mon bébé chat, suivi de Philippe Laville, Collé Serré et Mr Love. Accepte-nous te destin sur LFM. Je vous souhaite à tous une bonne écoute et un bon moment et surtout une belle après-midi.
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5: C'est Clem avec vous cet après-midi. Il est déjà 15h passé de 32 minutes sur notre île de La Réunion. Et tout de suite, on passe à l'information. Eh bien, routière, et oui, qu'est-ce qui se passe sur nos routes de l'île? Et donc, pour cet après-midi, eh bien, les informations tourneront surtout au niveau autour des travaux. Et oui, on se dirige du côté de la RN1 entre Le Gol et Bel Air à Saint-Louis. Vous avez des travaux de nettoyage en TPC qui sont en cours entre ce lundi 22 juin et ce jeudi 25 juin inclus. Donc les voies de gauche seront neutralisées dans un sens ou dans l'autre entre 20h et 5h du matin. Donc surtout faites bien attention. Ce sont donc des travaux de nuit qui sont attendus. Donc ça commence ce soir et c'est jusqu'à ce jeudi 25 juin inclus. Donc c'est sur la RN1 entre Le Gol et Bel Air Saint-Louis. Ensuite, on est du côté de la route de Sirlaos sur la RN5. Dans le secteur Cap Payanqueux, suite à des travaux de sécurisation de falaises, la circulation sera interdite jusqu'à ce jeudi 25 juin inclus entre 20h et 5h du matin. Les convois seront autorisés uniquement de 23h30 à minuit. Ensuite, pour donc les autres informations, donc cette fois-ci on est sur la RN2002 à Saint-Benoît dans les secteurs La Cabane, des travaux de reconstruction de l'ouvrage de franchissement de la ravine Harmonie sont en cours et devraient prendre fin fin juillet. Donc vous aurez une alternance, une circulation avec alternance qui sera mise en place de manière permanente, que ce soit qu'il fasse jour ou qu'il fasse nuit. Donc surtout faites bien attention et restez prudent si vous êtes dans ce secteur. Vos plus belles chansons, elles continuent sur LFM avec tout de suite Coming to My Life de Gala, suivi de Franklish, K-Black, La Poste, La Portée, La Porte. Ouf, La Porte. Je vous souhaite aussi une bonne écoute et un bon moment et surtout une belle après-midi à tous.

0: Votre émission 100% musicale cet après-midi ne s'arrête pas. Il est déjà 15h passé de 49 minutes à l'île de la Réunion et tout de suite, une page de pub sur LFM suivie de Bébé, Rexha et David Guetta, Sad Girls. Je vous souhaite à tous une bonne écoute et un bon moment et surtout une bonne fin de journée. À tous.
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5: Il est déjà 16h, passé de 13 minutes à l'île de la Réunion. Et tout de suite, on continue avec Zeko, Pauvreté, suivi de Aska, Follow Me. Et dès 16h30, on se retrouve pour faire le point sur la circulation sur notre île. Je vous souhaite à tous une bonne écoute et un bon moment. Vous écoutez En Avant la Musique cet après-midi.
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4: Et tout de suite, on continue avec l'information routière à l'île de la Réunion. Et donc cet après-midi, eh bien, vous avez pas mal de ralentissements, notamment sur la RN1 du côté de Saint-Paul en direction de Saint-Pierre. Dans le secteur de l'Urcopa, vous avez environ 3,5 km de ralentissement dans ces secteurs. Ensuite, information travaux sur la RN1 entre Le Gol et Bel Air Saint-Louis. Des travaux de nettoyage en TPC sont en cours, donc entre aujourd'hui et le 25 juin. Inclus. Ce seront des travaux de nuit qui se situeront entre 20h et 5h du matin. Les voies de gauche seront neutralisées dans un sens ou dans l'autre. Donc ce sera entre 20h et 5h du matin, entre aujourd'hui et ce jeudi 25 juin inclus. Ensuite, sur la RN5, route de Sillaos, dans le secteur Cap Payanqueux, vous avez donc, suite à des travaux de sécurisation de falaises, la circulation est interdite du donc de ce jour, le lundi 22 juin jusqu'à ce jeudi 25 juin inclus, entre 20h et 5h du matin, à l'exception des convois uniques, donc entre 23h30 et minuit. Ensuite, sur la RN2-002 à Saint-Benoît, dans le secteur de la Cabane, donc des travaux de reconstruction de l'ouvrage du franchissement de la ravine Harmonie sont en cours et prendront fin juillet. Normalement, vous avez une alternance qui est mise en place de manière permanente. Soyez prudent si vous roulez dans ce secteur, surtout si vous êtes de nuit. Vos plus belles chansons, elles, continuent sur LFM avec tout de suite All Saints, The Beach, suivi de Bébé Noia, Vitesse. Je vous souhaite à tous une bonne écoute et un bon moment et une belle après-midi.

0: Vos plus belles chansons, on ne s'arrête pas cet après-midi. Il est déjà 16h passé de 51 minutes à l'île de la Réunion et on se dirige vers la fin de notre émission ensemble. Et oui, dans quelques instants, on va retrouver Calypso, la dernière danse. Je vous souhaite à tous une bonne écoute et un bon moment. Et surtout, une belle fin d'après-midi à tous.
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0: Et on arrive déjà à la fin de votre émission. C'était Clem pour votre émission En avant la musique cet après-midi. Et surtout, restez bien à l'écoute de votre radio. Dès 18h, vous retrouverez Fred pour le casse dédié. Il sera avec vous, donc surtout n'hésitez pas à le contacter pour vos messages et dédicaces au 02 62 489 868 ou par SMS au 06 93 048 719. Quant à moi, on se retrouve dès demain, 14h-17h, pour vos plus belles chansons. C'était Clem avec vous. Bye bye.
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Notez-le bien dans vos agendas puisqu'il sera l'invité du week-end party ce samedi dès 10h. Choupinou Style, c'est le Sega du moment. C'est le top actuel du son local avec Promesse. 18h09 à l'île de la Réunion. Le bonsoir chez vous, bonsoir la Réunion, bonsoir la métropole, bonsoir également l'île Maurice où vous êtes aussi nombreuses et nombreux à nous écouter sur le net, le www.lfm.re. Le casse délit prend place 18h-20h puisque vous allez prendre tout simplement la direction de la programmation de votre radio. Le casse délit est en partenariat bien sûr avec la salle Le Plalada, zone Pépigny à Pierrefonds à Saint-Pierre. On vous invite dans une ambiance phénoménale, la référence du Sud, tous les dimanches après-midi, le direct en simultané sur votre radio dès 12h et puis ouverture de la piste de danse dès 14h. Mais pour celles et ceux qui veulent arriver plus tôt, et bien surtout pour le buffet à volonté à 25€. Hein, là aussi, c'est possible, vous êtes sur place et puis accès directement à la piste de danse dès 14h. Merci en tout cas d'être là. On parle bien sûr du spécial invité de ce jeudi 25 juin à 18h. Je recevrai le coup de zoc, le concert tant attendu à l'auditorium Harry Payette à Saint-Joseph avec Apollonia. Et Quentin seront donc tous deux mes invités ce jeudi à 18h dans un

Un cas dédié particulier et je dirais même spécial, hein, puisqu'on reçoit que très rarement des artistes en inter, donc dans le cas dédié, on fait véritablement des exceptions. Et là, ça sera le cas pour Bruno Essil et Quentin, qui sera des nôtres, donc ce jeudi, à partir de 18h. Je vous rappelle rapidement les numéros de téléphone pour les non-habitués. 06 93 048 719. Et puis le standard 02 62 489 868. Possibilité également de réceptionner vos messages côté page bleue, la page Facebook d'LFM Réunion. Faites jusqu'à 20h, le coup d'envoi est donné dans un instant. La lecture de vos messages, mais également les petits bonsoirs qui nous sont parvenus. Ah ben ça c'est magnifique. Ah, j'adore moi les années 80. La plus belle génération musicale de tous les temps. Voici Roxette. Bon début de soirée avec nous.

0: juste pour le plaisir de vos oreilles et se rappeler des bons vieux souvenirs. À l'instant avec un rock set sur LFM. 18h14, bienvenue à celles et ceux qui nous rejoignent à l'instant. Mais juste avant la lecture de vos petits messages, eh bien on va s'arrêter véritablement du côté des petits bonsoirs avec nous ce soir. Flo du côté de la petite île qui nous passe le bonsoir, Karine de Saint-Jean, Elodie, Sophie du Tampon, Laure, Prisca de Saint-Jean, Sarah, Flora de Saint-Paul, Jérémy de Saint-Jean, Marie de Saint-Jean, Joël de Petite-Île et Fabien de Saint-Jean. Et on fera un petit coucou également à Marie du côté de Saint-Pierre, bien branché. LFM Réunion, excellente soirée et merci à vous surtout d'être là ce soir pour ce Casse des Lits, le premier rendez-vous de la semaine. Puisque vous savez très bien que le Casse des Lits, c'est du lundi au jeudi, 18h-20h. Allez, côté canal SMS, c'est de ce côté-là qu'on s'arrête. Bonsoir Fred, c'est Loïc. Tu pourrais me mettre, s'il te plaît, les Wind Blows avec Cascabine. Bonsoir LFM, c'est Lola. Je voudrais Donovan avec mon bébé chat. Coucou, c'est Ludivine. Fred, mets-moi s'il te plaît, 10 ans plus tôt, Michel Sardou. Ça sera pour faire plaisir à ma maman qui est avec moi ce soir. Bonsoir Fred, c'est Colette de Saint-Jean. Je voudrais écouter, si possible, Corinne Hermès. Si la vie est cadeau, gros bisous à toi, mon animateur préféré. Merci Colette, merci Saint-Jean d'être là également, en vous souhaitant de passer une très belle soirée. Vos programmations, elles arrivent dans quelques minutes, juste après ça.
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0: souvenir de nous faire revivre cela. La programmation de Ludivine du côté de Saint-Joseph. 10 ans plus tôt, Michel Sardou pour faire plaisir à sa maman. Dans un instant, c'est à Colette du côté de Saint-Joseph qu'on fera plaisir avec Corinne Hermès. Si la vie est cadeau, juste après la pause.
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Corinne Hermès, c'est la vie cadeau. Programmation de Colette du côté de Saint-Joachim. On va souhaiter une très belle soirée. Bonsoir Fred, c'est Didier. Je voudrais la chanson de Denis Fricot, Reviens-moi vite. Merci. Salut Fred, c'est Aurélie. Tu pourrais me passer David Ramen, Mon amour. Bisous à toi. Coucou, c'est Gérard. Passe-moi Désiré François, Souvenir. Et bonne soirée à l'équipe. Salut Fred, c'est Julien. Ce soir, je voudrais Carbone avec Prends ton temps. Et comme d'habitude, sur la route pour le boulot. Eh bien, courage à toi, Julien, et merci d'être avec nous. Et puis, on fait plaisir également à May, du côté de Saint-Jean, qui, elle, nous a demandé un petit dadjou. Ce soir, ton cœur près du mien.

0: Désiré François avec Souvenir pour faire plaisir à notre fidèle auditeur. Merci d'être là, 06 93 048 719 pour le canal SMS et le standard 0262 489 868. Vous êtes dans le casse d'Élie en partenariat avec la salle Le Planada, zone pépinière, Pierrefonds à Saint-Pierre, où vous donne rendez-vous ce dimanche avec Nestlé en showcase et le direct en simultané dès 12h sur LFM Réunion. On marque la pause.
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0: tout simplement la deuxième partie de votre émission avec la lecture de vos messages. Nous, on se retrouve dans quelques instants.
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repris par sa fille Marie-Jeanne Gaspard. Ce n'est que la fille de Jean-Claude, Oubon Manzel. À l'époque, tout le monde avait dansé là-dessus. Deuxième partie, dernière ligne droite du Case Dédi, jusqu'à 20h. Votre émission partenariat avec la salle Le Plalada, zone pépinière Pierrefonds à Saint-Pierre. Bonsoir, c'est Gwendoline. Fred, ce soir, c'est Joël Tenob. Attirance, merci, bisous à toi. Bonne soirée, Gwendoline. Bisous également. Bonsoir, c'est Chloé. Je voudrais la chanson de Beyoncé, Texas, pour mon plaisir. Salut Fred, c'est JP. Ce soir, comme d'hab, on t'écoute en famille. Un petit Claudio, l'ambiance levée. Bonsoir, c'est Daniela de Saint-Joseph. Je voudrais écouter DJ Seble, plus là. Et puis on fera plaisir également à notre fidèle Arsène du côté des Malirons, qui lui passe un petit bonsoir à Nick et le vendeur de piments, Pascal Leperlier, le chanteur de karaoké, on le surnomme nous. Arsène qui lui a choisi Jonathan en souvenir, Love Me Tonight. Bonne soirée Arsène, merci pour ta fidélité.

programmation de Daniel Lab du côté de Saint-Joseph. DJ Seb, plus là. 19h35, on se retrouve dans quelques minutes pour la dernière ligne droite de votre édition Casse des Lits de cette soirée. Pour les derniers messages, le temps de s'offrir un petit Mireille Mathieu en souvenir pour faire plaisir à Sabrina du côté de Saint-Paul.

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0: toutes les générations musicales y passent. C'est sur LFM Réunion. Souviens-toi de Mireille Mathieu. Apprends-moi. Programmation faite du côté de Saint-Paul 95.9. On vous souhaite une très belle soirée à l'écoute de LFM Réunion. Allez, les quatre derniers messages de la soirée avant de refermer cette édition Casse des Deals, premier rendez-vous de la semaine. Salut, c'est Patrick. Je voudrais le medley de Maddy. Bonsoir, c'est Laurence. Fred, je voudrais écouter Acapulco avec Caliente. Salut, c'est Pauline. Fred, tu pourrais me mettre, s'il te plaît, Florent Pagny, T'aimer encore. Bonsoir, c'est Lydia. J'aimerais écouter Rachel Sambou. Bonne soirée à toi, Fred. Merci, bonne soirée, Lydia. Merci à vous d'être là, hein, que vous soyez en FM, mais également sur le net. Partout, on vous souhaite une très belle soirée.
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toute nouvelle aventure. Merci à vous d'avoir répondu. À présent, comme chaque soir, dans cette édition CASE dédiée en partenariat avec la salle Le Plein Lada, zone Pépigny à Pierrefonds à Saint-Pierre. Demain, dans quelques instants, surtout, très important à savoir, pour les fans des années 80, 90, début 2000, on vous envoie plein de gold jusqu'à demain. Allez, bonne soirée à vous. Portez-vous bien. Bon match. Allez, la France, ce soir, enfin, si le match peut avoir lieu, puisque c'est prévu, fort orage en Amérique, ça pourrait être véritablement annulé. Enfin, on croise les doigts, quoi. Allez, tous ensemble avec l'équipe de France.

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